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1: J'ai des locataires, j'ai des chambres à la journée, petit déjeuner, café au lait, service compris et taxe en sus, j'ai des puces. J'ai